0: Ouais, c'est sport, c'est ça.
1: Sport, d'accord.
2: Ah, c'est ça.
1: Room 2974. Tango 12 status.
2: Tango 12, good one.
1: Tango 12, 4.

0: Ah, tu n'en achèves encore mon cancer.
1: C'est vraiment tellement ça. Echo 17, I'll switch dispatchers.
0: 37 on 1097.
1: Echo 17, 10-4.
2: Oh, 1097.
1: Echo 5, 10-4.